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1: ah, ah, ah, ah, ah, ah, ah, ah, ah, ah, Je suis Johnny Stagani, je suis dirigé à Swanville. À Swanville, je suis venu une week, je suis venu à l'île.
0: Ah, vous, c'est bon. Quoi, Johnny, quoi?
2: Quoi, Danny Steen.
0: Ah, non, mais le plus petit Danny Steen.
2: Ah, le mieux bain, il y a encore une autre organe. Que, quand tu as des gars, tu as encore une new friends. 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
2: Wesket, yeah. Castor Donanut, la Romain, Chalibor, le chef, Perry Moncard, parler des projets de l'hydro, c'était le chef de. Chaque service et relation crée pour les projets, l'emploi, formation des contrats vers les autochtones. Chicaner avec l'hydro pour qu'ils donnent ça à des autochtones.
0: Chicaner hydro.
2: Mais je chicane l'hydro tout le temps parce qu'il veut tout le temps raison. Nous autres, on a tout le temps la raison de faire des demandes et on est capable de faire comme nous autres.
0: Ben, c'est sûr, c'est sûr. Tu as voyagé depuis quand pour te rendre à Ekwanjit à Mingan?
2: Je suis parti à 8h30 matin de Boshonipi. J'étais à Sept-Îles à 9h30 le soir. Et le lendemain, j'étais venu ici avant 9h30. Il y a trop de construction sur votre route. Ils m'ont ralenti. Je suis pas habitué de ralentir beaucoup.
0: OK, OK. La prochaine fois, on va pas trop vite non plus, là. Parce qu'il y a des... Il y a des orignaux qui traversent à 138.
2: Mais je sais, quand ils voient un cri, ils tassent.
0: OK. Comment t'aimes ta participation à la rencontre? Comment t'aimes ça? T'aimes-tu ça?
2: Mais normalement, je devrais être une des personnes qui écoutent, mais hier, après le gars, il a brisé la glace, j'ai parlé un peu aussi, là. Mes affaires que je pourrais faire, mais que j'ai faites, mais c'est pas tout le temps moi, c'est avec des aînés, des jeunes, parce que je côtoie beaucoup de monde et des problématiques qu'on a chez des Autochtones, même des Blancs, c'est pareil, mais la seule affaire, c'est faire écouter le monde et peut pas être gentlemanful, essayer de juger le monde, c'est quoi qu'ils sont, là.
0: Mm-hmm.
2: Et j'ai oublié de dire aussi, quand quelqu'un veut te blesser ou te descendre, laisse-les descendre et reprends-les tranquillement. Laisse-les gagner et recule un peu parce que ça ne donne à rien de se battre pour rien. Parce que tu vas perdre l'énergie de toi-même et la communauté et la vision des Autochtones, là.
0: Donc, tu conseilles les hommes qui font partie de la réunion, tu les conseilles, c'est ça ton rôle à la rencontre des hommes?
2: Mais c'est pas les conseiller, parce qu'on peut pas les conseiller, on peut les écouter, c'est eux autres qui ont les réponses. Parce que si je conseille quelqu'un quoi faire, si ça marche pas, ça va être moi à blâmer.
0: Bon.
2: Si quelqu'un est capable de faire des jugements, parce que les jugements, c'est toi-même qui décide. C'est pas un autre qui prend la main et te dit quoi faire. Si ça marche pas, là, tu fais caler par les autres. Moi, j'écoute, j'essaie de savoir des affaires, je vais poser des questions. Moi, depuis quand j'étais dans la police, toutes les ressources humaines, j'ai appris ça d'écouter le monde de travailler, pas travailler, mais de les écouter, d'être avec eux autres. Le reste, c'est eux autres qui trouvent les points qui devraient améliorer. Parce que, tu sais, à chaque personne, c'est différent.
0: Mm-hmm. Est-ce que, pour le logement, est-ce que tu loges dans une maison de Ekwanjit ou tu loges sur le terrain là où le rassemblement se tient?
2: Non, ils m'ont donné une chambre ici parce que ma femme est avec moi. Mais normalement, je voulais rester dans le temple parce que ça fait longtemps que je suis gâté maintenant de rester dans des maisons. Il faut que je retourne dans mon racine.
0: OK, OK. Tu es accompagné par ta femme. C'est quoi le nom de ta femme encore? On peut-tu la connaître?
2: Louise Blacksmith Saganache, on est mariés pas loin de 50 ans, là. Et on a 4 enfants, on a 16 petits-enfants en arrière. Et j'ai pris ma retraite à l'Hydro en 2016 et je voyage beaucoup depuis la retraite. On est dans les comités, je suis à peu près 5 comités, je suis occupé chez nous.
0: Et, t'es pas mal occupé.
2: Oui, quand j'ai pris ma retraite, j'étais dans les affaires de président des mines chez nous qui occupait des contrats. Et je faisais beaucoup de mes connaissances de l'hydro, mes connaissances avec les aînés que je croise, parce que quand je parle, c'est pas tout moi qui je parle moi-même. C'est les aides avec d'autres mondes et je les transmets d'autres personnes, parce que les aînés, d'autres mondes, ils ont leur bagage, et quand on met les bagages ensemble, ça, on va aller mieux.
0: Johnny, encore une fois, c'est tout le temps qu'on a. On va te souhaiter la bienvenue à Equanjit et aussi un bon séjour avec le regroupement des hommes qui se tient à Equanjit. On va te souhaiter une belle journée. Puis encore une fois, merci d'avoir intervenu dans notre émission.
2: OK. Une autre fois, je vais te dire, là, arrête de couper les temps. Les aînés disent, le temps, c'est nous autres qui prenons le temps de le faire. On est rendus comme des blancs. On regarde les montres, on regarde si t'arrêtes le monde de parler. Parce que les aînés disent tout le temps, c'est nous autres qui gèrent notre temps. C'est pas le monde qui gère notre temps. Ils lèvent bonne heure le matin, eux autres, à 5 heures, et ils couchent tard. Et, yep. C'est comme on dit, Indian Time, il n'y en a pas d'Indian Time. C'est quand on est prêt.
0: Johnny,
2: oui.
0: À matin, tu m'as dit de dormir de bonne heure puis de me réveiller de bonne heure.
2: Oui, parce que s'il n'y a pas de verre à terre, tu ne mangeras pas.
0: Encore une fois, Johnny, on te remercie beaucoup d'avoir participé à notre émission.
2: OK, merci pour inviter par la gang, là.
0: C'est parfait.
2: Okay.
0: Bon séjour. Raja. Michel Vachon, tu répètes à nous, tu vois, tu vois,

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1: 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stage ou peut et ailleurs tu es à Lyon et
0: On devait parler à un moment donné, mais ça n'a pas donné. Mais non, ce matin, vous êtes là pour nous raconter un peu ton parcours hein, que, dans le domaine des études. Là.
2: Oui. Mais mon enfant, ça, j'ai fait mon cégep à Québec, comme on a eu, ce collège de médecine. Après ça, moi aussi, j'ai décidé de m'en aller en médecine. J'ai fait 2 ans en médecine. Par la suite, j'ai découvert que c'était pas le métier qui me correspondait le mieux selon mes envies, mes valeurs et Fait que là, j'ai essayé d'autres programmes. J'ai essayé des sciences infirmières, des sciences du langage. Mais là, cet automne, je débute l'ergothérapie.
0: Mm-hmm. Quand même, tu vas peut-être être en contact avec des gens individuellement.
2: Oui, c'est ça. C'est tous des programmes qui sont très, très, très bons. C'est juste, ça m'a pris du temps un peu à découvrir ce que je voulais vraiment. Je pensais savoir ce que je voulais, mais au final, c'est des essais-erreurs. Puis c'est tous des programmes qui m'ont apporté quelque chose, des connaissances qui vont m'être utiles plus tard aussi.
0: Alors, tu as décidé de voyager avec celle qui est en stage dans le moment?
2: Oui, c'est ça. Je vais les accompagner. Moi, je commence juste le 8 septembre. Donc, j'avais encore un peu de temps avant que l'école commence. Donc, j'ai décidé de les accompagner, les aider un peu à découvrir la ville, comment ça marche le métro, le bus, acheter ce qui manque. Mm-hmm. Passer du temps avec eux avant de ne pas les voir durant 3 mois.
0: Mm-hmm. Très bon guide. Alors, bon séjour là-bas.
2: Merci.
0: Bien.
2: Allez.
3: Mm-hmm.
0: Je suis Marie-Paul Malek à Pédouac, je suis Marie-Paul Malek à Pédouac.

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1: Oui, bonsoir et bienvenue sur les ondes de Wendat FM, la radio qui vous fait jouer au bingo. Alors, bon mardi à tous. Ce soir, on joue sur votre feuille de couleur jaune. C'est un tour en continu. Alors, tous les jeux se jouent en même temps. Vous pouvez soit remporter la lettre Y, le 2 lignes, le tour du fric, la lettre C ou encore la carte pleine. Et on va terminer la soirée sur les petites feuilles mauves à deux faces, le jeu du moitié-moitié. Lorsque vous avez un bingo, on appelle rapidement au 418-843-3937 et on dit rapidement bingo pour qu'on puisse arrêter le jeu et vérifier votre carte. Si on a des questions, le numéro de téléphone à composer est le 418-843-4116. Alors, on est prêt, on débute ça dans quelques instants. Je vous rappelle les jeux de ce soir, vous avez le 2 lignes, la lettre Y, le tour du fric, la lettre C ou encore la carte pleine pour un montant de 400$ pour chaque jeu. On débute avec le B14.

J46, J46, J46. On a une possibilité de bingo.

0: Oui, bonsoir.
1: Oui, bingo, pour de l'huile.
0: Numéro de frise, s'il vous plaît.
1: Le F328.
0: F328, et vous nous avez dit que c'est pour le deux lignes. C'est gagnant. Félicitations, madame.
1: Oui, merci.

félicitations à notre premier gagnant du deux lignes qui remporte un montant de 400 $. Il reste toujours le jeu de la lettre Y, le tour du free, la lettre C ou encore la carte pleine que vous pouvez remporter sur votre carte de couleur jaune. Le prochain numéro, c'est la 21e boule, le N34, N34, N34. Possibilité de bingo.

0: Oui, bonsoir.
1: Bingo!
0: Bingo, votre numéro de free, s'il vous plaît.
1: Alors, c'est pour le tour du free?
0: Bien sûr.
1: Alors, le F7208.
0: F7208. Félicitations, madame. Alors, c'est gagnant pour le tour du free. On s'en va vérifier une autre carte.

0: Oui, bonsoir.
1: Oui, bonsoir, Bingo.
0: Bingo, votre numéro de frise, s'il vous plaît.
1: Le F1432.
0: F1432, et vous nous appelez pour quel jeu, s'il vous plaît?
1: Le Y.
0: Le Y, félicitations, madame, c'est bon pour vous également. On a une autre carte à vérifier.

0: Bonsoir.
1: Allô?
0: Bonsoir. Votre numéro de frise, s'il vous plaît.
1: 32025.
0: 32025. Et vous nous appelez pour quel jeu?
1: Et le Y.
0: Le Y. Félicitations, madame. C'est gagnant.

félicitations à nos deux gagnants de la lettre Y qui remportent un montant de 200 $ chacun. Il y en avait également un gagnant sur le tour du free pour un montant de 400 $. Ce qui veut dire qu'il reste tout simplement la lettre C et la carte pleine à remporter sur vos cartes de couleur jaune. On poursuit. Prochain numéro avec le I-16. I-16.

N 31. N 31. N 31. Je vous rappelle les jeux qui ne sont toujours pas remportés sur votre carte de couleur jaune. Il reste la lettre C ainsi que la carte pleine que vous pouvez remporter. Et on vient tout juste de nommer la 24e boule. N 40, N 40, N 40.

G53. On est maintenant rendu à la 37e boule et le cumulatif de ce soir s'élève à un montant de 45 184 $ si on le remporte en 50 numéros et moins. Au 72, au 72, au 72.

0: B6. Possibilité de bingo.
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0: Bonsoir.
1: Oui, bingo.
0: Bingo. Votre numéro de frise, s'il vous plaît.
1: 32-250.
0: 32-250. Et vous nous appelez pour quel jeu?
1: Le C.
0: Le C. Félicitations. C'est gagnant. On s'en va vérifier une autre carte. Non, on n'a pas d'autre.

Passons à notre personne gagnante de la lettre C qui remporte un montant de 400 $. On poursuit maintenant avec la 45e boule. Je vous rappelle, carte pleine, c'est remporté en 50 numéros et moins. Le montant de 45 184 $ que vous pourriez remporter. On poursuit avec le haut 75, haut 75, haut 75.